0: 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Il est 6h. 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
1: Bonjour à tous. Premières arrestations. 3 jours après les tirs qui ont fait 2 morts et 6 blessés à Nice, 4 personnes ont été interpellées, annonce le procureur de Marseille. Certaines de ces interpellations se sont déroulées dans la nuit de mercredi à jeudi, d'autres dans la journée d'hier. Il y a eu 3 interpellations à Nice dans le quartier des musiciens, à plusieurs kilomètres du quartier des Moulins où se sont produits les tirs. La 4e arrestation a eu lieu dans les Bouches du Rhône. Le procureur doit tenir une conférence de presse lundi après-midi. Un homme de 66 ans ancien directeur du sport scolaire de Haute-Saône, mis en examen et placé en détention provisoire après avoir été piégé en ligne par un internaute se présentant comme un chasseur de pédocriminels aidé de l'IA, annonce le parquet de Vesoul. Il avait été placé en garde à vue mardi. 2 nouvelles plaintes déposées contre Patrick Bruel pour agression sexuelle et tentative de viol. Les 2 femmes avaient déjà porté plainte en 2019, mais les procédures avaient été classées sans suite en décembre 2020 par le parquet de Nanterre. Casting 5 étoiles pour la montée des marches, cortège de stars hier au Festival de Cannes pour la projection d'Histoires parallèles d'Ashgar Faradi, Vincent Cassel, Virginie Efira, Pierre Ninet et Isabelle Huppert se partagent l'affiche dans cette histoire de destin croisé qui finissent par se percuter dans les rues de Paris. Le cinéaste iranien s'est également offert la participation de Catherine Deneuve pour ce long métrage en lice pour la Palme d'Or. Et puis, les billets pour la retransmission de la finale de la Ligue des Champions entre le Paris Saint-Germain et Arsenal seront mis en vente à partir du 19 mai. Comme en 2025, le club parisien va retransmettre le match le 30 mai au Parc des Princes. Les tarifs débuteront à 19 euros et comme pour l'attribution des places à Budapest où se déroule la finale, le PSG va favoriser ses abonnés. Le club parisien proposera avant cette retransmission une programmation inédite avec plusieurs performances d'artistes issus de la scène parisienne avant le fameux coup d'envoi. Voilà, c'est la fin de ce flash. Merci de l'avoir suivi.

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1: Bonjour, bonjour à tous. 14 trotteurs européens âgés de 6 à 8 ans n'ayant pas gagné 156 000 euros au rendez-vous sur les 2700 mètres de la grande piste à l'hippodrome de Vincennes à l'occasion du prix Déjà-Nira, support du Quintet Plus de ce vendredi 15 mai 2026. Départ prévu 20h15. En tête de notre sélection, le 8, Cameron, déféré des 4 pieds, il revient du trot monté avec les plus hautes ambitions, il peut l'emporter. Suivi du 6, Odana Virtut, incontournable sur le parcours du jour, sa place est sur le podium. Le 9, Max Dokain, que l'on ne présente plus à ce niveau de compétition. Le 7, Hashtag Simony, sur la montante actuellement. Et enfin le 10, jamais prise en note lors de sa dernière prestation, il complétera notre sélection. Une sélection que vous pouvez retrouver sur ma chaîne YouTube Tom Kazak, les pronostics hippiques avec mes dernières minutes. Donc notre choix aujourd'hui, premier le 8, Cameron. Second le 6, Odana Virtut. Toutes. Troisième le 9, Max Dokain. Quatrième le 7, Hashtag Simony. Cinquième le 10, jamais. Le second choix le 11, le 14 et le 13. Et à vous la fin.

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1: Dimanche 17 mai, de 11h à 18h, fête des moulins à l'écomusée de Vigneux-de-Bretagne. Venez visiter le site du Moulin Neuf, découvrir le blé noir et sa transformation du grain à la farine avec les meules de pierre. Restauration et produits emportés, galettes, crêpes, farine de blé noir. Infos et réservations 02 40 57 14 51. Samedi 16 mai à 20h30 à l'Orizingue à Bouvron, spectacle La Famille Nilsson. Au programme, humour, chansons, mimes et surtout un concentré de scènes du quotidien dans lesquelles chacun pourra se reconnaître. Un moment de pur plaisir à partager en famille, des plus jeunes aux plus grands. Bar sur place. Samedi 16 mai, deuxième édition de l'Association des parents d'élèves de l'école maternelle primaire Saint-Jean-Baptiste de la Salle à partir de 18h. Au bord des étangs de la Forge, à Martigny et Ferchaud, venez profiter des animations musicales avec Rico Royal, la fanfare Pab et Chabot Solo. Buvette et restauration sur place.
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1: Bonjour à tous, la France souhaite envoyer rapidement en Espagne les deux orques du Marineland d'Antibes fermés face à une situation d'urgence. Déclaration du ministre délégué à la transition écologique, Mathieu Lefèvre, hier au journal Nice Matin. Depuis que le parc aquatique a fermé ses portes en janvier 2025, deux orques et une douzaine de dauphins restent sur place dans des bassins qui se dégradent. Premières arrestations, trois jours après les tirs qui ont fait deux morts et six blessés à Nice. Quatre personnes ont été interpellées, annonce le procureur de Marseille. Certaines de ces interpellations se sont déroulées dans la nuit de mercredi à jeudi, d'autres dans la journée d'hier. Il y a eu trois interpellations à Nice, dans le quartier des Musiciens, à plusieurs kilomètres du quartier des Moulins, où se sont produits les tirs. La quatrième arrestation a eu lieu dans les Bouches du Rhône. Le procureur doit tenir une conférence de presse lundi après-midi. Comment des passagers du navire MV Andius ont-ils été contaminés par l'antivirus? Pour tenter de répondre à cette question, une mission scientifique argentine va se rendre la semaine prochaine à Ushuaïa, d'où est parti le bateau évacué à Tenerife. Tous les cas contacts présents en France ont d'ailleurs été testés négatifs. Un chauffeur de taxi condamné pour conduite en état d'ivresse et délit de fuite à la garde. L'homme de 35 ans, jugé devant le tribunal correctionnel de Toulon, était également poursuivi pour avoir insulté et tenté de frapper des policiers au commissariat, se blessant finalement lui-même. Le chauffeur de taxi est condamné à 4 mois de prison avec sursis ainsi qu'à une suspension de son permis de conduire pour la même durée. Casting 5 étoiles pour la montée des marches, cortège de stars hier au Festival de Cannes pour la projection d'Histoires parallèles d'Ashgar Faradi, Vincent Cassel, Virginie Efira, Pierre Ninet et Isabelle Huppert se partagent l'affiche dans cette histoire de destin croisé qui finissent par se percuter dans les rues parisiennes. Le cinéaste iranien s'est également offert la participation de Catherine Deneuve pour ce long métrage, en lice d'ailleurs pour la fameuse Palme d'Or. Équipe de France de football, le Chevalier et Camavinga écartés, Risser, Lacroix et Mateta présents. La liste des 26 joueurs appelés par Didier Deschamps pour la Coupe du Monde a été dévoilée hier.
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3: Et voici l'horoscope de ce vendredi, nous sommes le 15 mai, nous fêtons les Denises, les Béliers. Un nouveau cap, une équipe motivée ou des méthodes innovantes, vous pourriez être à un tournant de votre carrière. Taureau, des rentrées d'argent, des avantages sont possibles. Les Gémeaux, privilégiez les relations amicales. Cancer, les résultats de vos efforts sont payants. Les Lions, c'est le bon moment pour réfléchir à la manière dont vous pourriez améliorer votre vie professionnelle. Vierge, vous ne donnerez pas la priorité à votre cœur. Balance, financièrement, vous êtes véritablement à l'aise. Les Scorpions, attention pour les natifs en couple à ne pas dépasser les bornes. Sagittaire, charmante journée en perspective. Capricorne, veillez à respecter votre budget. Les Verseaux, vous avez des envies de contact, d'échange, quitte à délaisser quelque temps votre moitié. Enfin les Poissons, vous pourriez tomber dans une petite déprime que seule une bonne sortie entre amis parviendra à effacer. Bonne journée et à demain.

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1: Bonjour à tous. Équipe de France de football, Chevalier et Camavinga écartés, Risser, Lacroix et Mateta présents. La liste des 26 joueurs appelés par Didier Deschamps pour la Coupe du Monde a été dévoilée hier. Le Mondial en Amérique du Nord débute à partir du 11 juin prochain. Didier Deschamps va emmener 3 gardiens, 9 défenseurs, 5 milieux et 9 attaquants avec l'objectif de mener la France à sa 3e étoile après les titres de 1998 et 2018. Le Giro 2026, Paul Magnier, 3e d'une 6e étape remportée par Ballerini. Après un final chaotique, l'Italien âgé de 31 ans a été le plus habile et le plus rapide hier dans les rues de Naples. Les 600 mètres de pavé dans le final de cette 6e étape, longue de 141 km et une météo instable, rendait l'arrivée plutôt indécise, et elle l'a été puisque dans le dernier virage, plusieurs hommes dont Dylan Groenewegen et ses coéquipiers sont tombés et ont dû mettre pied à terre en raison d'une chaussée glissante. En tennis, il est désormais seul au monde co-détenteur depuis mercredi avec Novak Djokovic du nombre de victoires consécutives en Master 1000. Sinner a signé hier son 32e succès de rang en s'imposant en quart de finale à Rome face au Russe Andrei Rublev, 6-2, 6-4, grandissime favori dans la capitale italienne en l'absence de Carlos Alcaraz. Blessé et d'ores et déjà forfait pour Roland Garros, le numéro 1 mondial a effacé la marque du Serbe qui avait enchaîné 31 victoires de suite de mars à août 2011 dans les tournois les plus importants après ceux du Grand Chelem. Je suis meurtri et trahi, s'insurge Raymond Domenech après la sortie cette semaine du documentaire Netflix sur le fiasco du Mondial 2010 à Knissa, en plein mondial. Devant les caméras du monde entier, les joueurs étaient restés dans leur bus, s'étaient mis en grève et avaient boycotté l'entraînement. S'ajoute à cela l'exclusion de Nicolas Anelka après une dispute avec Domenech à la mi-temps d'un match et des résultats catastrophiques sur le terrain. Voilà, c'est la fin de ce flash. Merci de l'avoir suivi. Bonne journée sportive.
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3: Bonjour, bonjour à tous. 14 trotteurs européens âgés de 6 à 8 ans n'ayant pas gagné 156 000 euros. Rendez-vous sur les 2700 mètres de la grande piste à l'hippodrome de Vincennes à l'occasion du prix Déjanira, support du Quintet Plus de ce vendredi 15 mai 2026. Départ prévu 20h15. En tête de notre sélection, le 8, Cameron, déféré des 4 pieds, il revient du trot monté avec les plus hautes ambitions, il peut l'emporter. Suivi du 6, Odana Virtut, incontournable sur le parcours du jour, sa place est sur le podium. Le 9, Max Dokain, que l'on ne présente plus à ce niveau de compétition. Le 7, Hashtag Simony, sur la montante actuellement. Et enfin le 10, jamais prise en note lors de sa dernière prestation, il complétera notre sélection. Une sélection que vous pouvez retrouver sur ma chaîne YouTube Tom Kazak, les pronostics hippiques avec mes dernières minutes. Donc notre choix aujourd'hui, premier le 8, Cameron. Second le 6, Odana Virtut. Toutes. Troisième le 9, Max Dokain. Quatrième le 7, Hashtag Simony. Cinquième le 10, jamais. Le second choix le 11, le 14 et le 13. Et à vous la fortune!
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1: Dans les palaces ou autres hôtels de luxe, certains clients peuvent avoir des demandes particulières. 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Il doit bien accueillir et guider les clients, être un intermédiaire et surtout mettre en place les demandes à l'aide de son réseau professionnel. 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En plus d'un très bon relationnel, le concierge de luxe doit avoir deux principales qualités, la discrétion pour la confidentialité de toutes les demandes et la réactivité afin de satisfaire les clients et ce de façon rapide et créative. Une formation en Bac+1 est possible pour les élèves les plus assidus, sinon des BTS hôtellerie-restauration, animation et gestion touristique locale et vente et production touristique avec notamment une spécialisation en conciergerie sont possibles. Un salaire de 1 700 € brut dès le début de carrière. 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
2: Bonjour à tous. Les autorités météorologiques américaines tablent sur un retour imminent d'El Niño. Le phénomène climatique réchauffant devrait revenir sous peu et se poursuivre tout au long de l'hiver prochain, au cours duquel il pourrait atteindre de très hauts niveaux d'intensité, estiment les autorités météorologiques américaines. La prochaine saison des tempêtes débutera le 1er septembre prochain. Météo France est chargée cette année d'établir une liste principale de noms pour les tempêtes. Stéphane Nicolas.
3: Nommer une tempête permet de communiquer plus efficacement à l'approche d'un phénomène de vent violent. Cette année, c'est Météo France qui doit fournir une liste d'une vingtaine de noms. Les règles sont simples. Alternance de prénoms féminins et masculins, faciles à écrire et à retenir. Des prénoms plutôt simples, facilement prononçables, sans caractère accentué. Les prénoms masculins devront commencer par les lettres A, C, E, G, I, K, M, O, R, T et W. Les prénoms féminins devront commencer par les lettres B, D, F, H, J, L, N, P, S et V. Les prénoms commencent par les lettres U, Q, X, Y et Z sont exclus car rares. La liste doit se composer de prénoms internationaux qui représentent la diversité linguistique de l'Europe.
2: Et vous avez jusqu'au jeudi 21 mai pour soumettre une ou plusieurs propositions grâce à un formulaire anonyme. Le narcotrafic, un adolescent de 15 ans tué par balle hier en fin de journée dans une fusillade à Nantes. Un autre de 13 ans est hospitalisé avec un pronostic vital très engagé. Un troisième adolescent, âgé de 14 ans, est également hospitalisé. Il s'agit d'un règlement de compte en lien avec des infractions à la législation sur les stupéfiants, affirme le procureur de Nantes. Nouvelle opération d'envergure pour les autorités françaises dans la lutte contre le narcotrafic dans la Caraïbe. Une cargaison estimée à près de 3 tonnes de cocaïne a été interceptée au large de la Guyane et du Brésil. La marchandise doit être acheminée vers la Martinique où elle sera remise à la justice avant destruction. En Haïti, 5300 personnes déplacées après des affrontements violents entre gangs. Les violences armées survenues dimanche dans des quartiers situés au nord de la capitale haïtienne, Port-au-Prince, ont entraîné le déplacement de quelques 5300 personnes en l'espace de 3 jours, selon l'Organisation internationale pour les migrations. Le président de Cuba, Miguel Díaz-Canel, a accusé hier les États-Unis d'être responsables de la situation particulièrement tendue du réseau électrique de l'île qui s'est à nouveau aggravée ces derniers jours. Le pays est aussi à court de diesel et de fuel. Des quantités limitées de gaz sont disponibles, mais le système énergétique est dans un état critique à cause du blocus des États-Unis qui empêche les livraisons de brut. Coupe du monde 2026, 5 ultramarins dans la liste de Didier Deschamps. Le Guyanais Mike Maignan s'impose comme une évidence dans les buts. Numéro 1 contesté, il sera l'un des cadres de la sélection. Au milieu, le jeune Martiniquais Warren Zaïre-Emery poursuit son ascension et s'affirme comme une option sérieuse dans l'entrejeu français. Sur le flanc droit de la défense, Malo Gusto figure parmi les solutions retenues par le staff en concurrence avec Jules Koundé en charnière centrale. Le Guadeloupéen Maxence Lacroix vient compléter la rotation défensive. Enfin en attaque, Marcus Thuram va participer à sa deuxième Coupe du Monde. Les billets pour la retransmission de la finale de la Ligue des Champions entre le Paris Saint-Germain et Arsenal seront mis en vente à partir du 19 mai. Comme en 2025, le club parisien va retransmettre le match le 30 mai au Parc des Princes. Les tarifs vont débuter à 19€ et comme pour l'attribution des places à Budapest où se déroule la finale, le PSG va favoriser ses abonnés. Le club proposera avant cette retransmission une programmation inédite avec plusieurs performances d'artistes issus de la scène parisienne avant le fameux coup d'envoi. Je suis meurtri et trahi, s'insurge Raymond Domenech après la sortie cette semaine du documentaire Netflix sur le fiasco du Mondial 2010 à Knissa, en plein Mondial devant les caméras du monde entier. Les joueurs étaient restés dans leur bus, ils s'étaient mis en grève et avaient boycotté leur entraînement.
4: 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Et voici l'horoscope de ce vendredi, nous sommes le 15 mai, nous fêtons les Denises, les Béliers. Un nouveau cap, une équipe motivée ou des méthodes innovantes, vous pourriez être à un tournant de votre carrière. Taureau, des rentrées d'argent, des avantages sont possibles. Les Gémeaux, privilégiez les relations amicales. Cancer, les résultats de vos efforts sont payants. Les Lions, c'est le bon moment pour réfléchir à la manière dont vous pourriez améliorer votre vie professionnelle. Vierge, vous ne donnerez pas la priorité à votre cœur. Balance, financièrement, vous êtes véritablement à l'aise. Les scorpions, attention pour les natifs en couple à ne pas dépasser les bornes. Sagittaire, charmante journée en perspective. Capricorne, veillez à respecter votre budget. Les Verseaux, vous avez des envies de contact, d'échange, quitte à délaisser quelque temps votre moitié. Enfin les poissons, vous pourriez tomber dans une petite déprime que seule une bonne sortie entre amis parviendra à effacer. Bonne journée et à demain.

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2: Bonjour à tous, équipe de France de football, Chevalier et Camavinga écartés, Risser, Lacroix et Mateta présents. La liste des 26 joueurs appelés par Didier Deschamps pour la Coupe du Monde a été dévoilée hier. Le Mondial en Amérique du Nord débute à partir du 11 juin prochain. Didier Deschamps va emmener 3 gardiens, 9 défenseurs, 5 milieux et 9 attaquants avec l'objectif de mener la France à sa troisième étoile après les titres de 1998 et 2018. Le Giro 2026, Paul Magnier, troisième d'une sixième étape remportée par Ballerini. Après un final chaotique, l'Italien âgé de 31 ans a été le plus habile et le plus rapide hier dans les rues de Naples. Les 600 mètres de pavé dans le final de cette sixième étape, longue de 141 km et une météo instable, rendait l'arrivée plutôt indécise, et elle l'a été puisque dans le dernier virage, plusieurs hommes dont Dylan Groenewegen et ses coéquipiers sont tombés et ont dû mettre pied à terre en raison d'une chaussée glissante. En tennis, il est désormais seul au monde de co-détenteur depuis mercredi avec Novak Djokovic du nombre de victoires consécutives en Master 1000. Sinner a signé hier son 32e succès de rang en s'imposant en quart de finale à Rome face au russe Andrei Rublev, 6-2, 6-4, grandissime favori dans la capitale italienne en l'absence de Carlos Alcaraz. Blessé et d'ores et déjà forfait pour Roland Garros, le numéro 1 mondial a effacé la marque du Serbe qui avait enchaîné 31 victoires de suite de mars à août 2011 dans les tournois les plus importants après ceux du Grand Chelem. Je suis meurtri et trahi, s'insurge Raymond Domenech après la sortie cette semaine du documentaire Netflix sur le fiasco du Mondial 2010 à Knissa, en plein Mondial. Devant les caméras du monde entier, les joueurs étaient restés dans leur bus, s'étaient mis en grève et avaient boycotté l'entraînement. S'ajoute à cela l'exclusion de Nicolas Anelka après une dispute avec Domenech à la mi-temps d'un match et des résultats catastrophiques sur le terrain. Voilà, c'est la fin de ce flash. Merci de l'avoir suivi. Bonne journée sportive.
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4: Bonjour, bonjour à tous. 14 trotteurs européens âgés de 6 à 8 ans n'ayant pas gagné 156 000 euros. Rendez-vous sur les 2700 mètres de la grande piste à l'hippodrome de Vincennes à l'occasion du prix Déjà-Nira, support du Quintet Plus de ce vendredi 15 mai 2026. Départ prévu 20h15. En tête de notre sélection, le 8, Cameron. Déféré des 4 pieds, il revient du trot monté avec les plus hautes ambitions. Il peut l'emporter. Suivi du 6, Odana Virtus. Incontournable sur le parcours du jour, sa place est sur le podium. Le 9 Max Dokain, que l'on ne présente plus à ce niveau de compétition. Le 7 Hashtag Simony sur la montante actuellement. Et enfin le 10, jamais pris en note lors de sa dernière prestation. Il complétera notre sélection. Une sélection que vous pouvez retrouver sur ma chaîne YouTube Tom Kazak, les pronostics hippiques avec mes dernières minutes. Donc notre choix aujourd'hui, premier le 8.

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1: 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Au bord des étangs de la Forge, à Martigny et Ferchaud, venez profiter des animations musicales avec Rico Royal, la fanfare Pab et Chabot Solo. Buvette et restauration sur place. Samedi 16 mai à 20h30 à l'Orizing à Bouvron, spectacle La Famille Nilsson. Au programme, humour, chansons, mime et surtout un concentré de scènes du quotidien dans lesquelles chacun pourra se reconnaître. Un moment du pur plaisir à partager en famille, des plus jeunes aux plus grands. Bar sur place. Dimanche 17 mai, de 11h à 18h, fête des moulins à l'écomusée de Vigneux-de-Bretagne. Venez visiter le site du Moulin Neuf, découvrir le blé noir et sa transformation du grain à la farine avec les meules de pierre. Restauration et produits emportés, galettes, crêpes, farine de blé noir. Infos et réservations 02 40 57 14 51.
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1: Bonjour à tous. Comment des passagers du navire MV Andius ont-ils été contaminés par l'antivirus? Pour tenter de répondre à cette question, une mission scientifique argentine va se rendre la semaine prochaine à Ushuaia, d'où est parti le bateau évacué à Tenerife. Tous les cas contacts, d'ailleurs présents en France, ont été testés négatifs. Le militant anti-narcotrafic devenu adjoint au maire de Marseille, Amine Kessassi, dénonce les conséquences gravissimes en termes de sécurité des fuites parues dans la presse autour de l'enquête sur l'assassinat de son frère Mehdi, dans une déclaration transmise hier par ses avocats à l'AFP. Sur la croisette robe de gala ou short de plage, le chien renifleur ne fait pas de différence pour traquer cocaïne et cannabis tout au long du festival de Cannes, qui attire dans son sillage aussi bien le gotha du cinéma que les vendeurs et les consommateurs de drogue. Lorsqu'ils s'approchent, les festivaliers sont parfois surpris de sentir un museau les renifler pendant quelques secondes. Pendant le festival, où la fête bat son plein chaque soir jusqu'au 23 mai, le maire de Cannes, David Lisnard, a réclamé une opération ciblée de lutte contre les stupéfiants. Le procureur de Grasse a répondu favorablement à ces opérations. Le festival de Cannes, c'est aussi ses nombreuses soirées sur les plages de la Croisette avec son lot d'invités, de marques et de stars pour la chanson ou le mix. Exemple cette semaine avec le DJ Moziman venu lancer Akili et Mirari sur la plage Croisette Beach. Alors, est-il difficile de mixer pour un public cannois? Voici la réponse de Moziman.
2: Tous les publics sont très différents. Et moi, j'aime bien être challengé, justement. J'aime bien me retrouver peut-être un peu plus en difficulté sur un public cannois où les gens sont pas venus pour m'écouter jouer, où les gens sont venus pour passer un moment sympa. Je vais essayer de m'adapter, je vais essayer de partager et de pas trop me prendre la tête.
1: Et Moziman se produira une fois de plus ce soir sur une plage de la Croisette avant de s'envoler demain samedi pour Ibiza. Voilà, c'est la fin de ce flash. Merci de l'avoir suivi. Je vous souhaite une excellente journée en notre compagnie.
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3: Et voici l'horoscope de ce vendredi, nous sommes le 15 mai, nous fêtons les Denises, les Béliers. Un nouveau cap, une équipe motivée ou des méthodes innovantes, vous pourriez être à un tournant de votre carrière. Taureau, des rentrées d'argent, des avantages sont possibles. Les Gémeaux, privilégiez les relations amicales. Cancer, les résultats de vos efforts sont payants. Les Lions, c'est le bon moment pour réfléchir à la manière dont vous pourriez améliorer votre vie professionnelle. Vierge, vous ne donnerez pas la priorité à votre cœur. Balance, financièrement, vous êtes véritablement à l'aise. Les Scorpions, attention pour les natifs en couple à ne pas dépasser les bornes. Sagittaire, charmante journée en perspective. Capricorne, veillez à respecter votre budget. Les Verseaux, vous avez des envies de contact, d'échange, quitte à délaisser quelque temps votre moitié. Enfin les Poissons, vous pourriez tomber dans une petite déprime que seule une bonne sortie entre amis parviendra à effacer. Bonne journée et à demain.

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1: Bonjour, bonjour à tous. 14 trotteurs européens âgés de 6 à 8 ans n'ayant pas gagné 156 000 euros. Rendez-vous sur les 2700 mètres de la grande piste à l'hippodrome de Vincennes à l'occasion du prix Déjanira, support du Quintet Plus de ce vendredi 15 mai 2026. Départ prévu 20h15. En tête de notre sélection, le 8, Cameron, déféré des 4 pieds, il revient du trot monté avec les plus hautes ambitions, il peut l'emporter. Suivi du 6, Odana Virtut, incontournable sur le parcours du jour, sa place est sur le podium. Le 9, Max Dokine, que l'on ne présente plus à ce niveau de compétition. Le 7, Hashtag Simony, sur la montante actuellement. Et enfin le 10, jamais prise en note lors de sa dernière prestation, il complétera notre sélection. Une sélection que vous pouvez retrouver sur ma chaîne YouTube Tom Kazak, les pronostics hippiques avec mes dernières minutes. Donc notre choix aujourd'hui, premier le 8, Cameron. Second le 6, Odana Virtut. Toutes. Troisième le 9, Max Dokine. Quatrième le 7, Hashtag Simony. Cinquième le 10, jamais. Le second choix le 11, le 14 et le 13. Et à vous la fortune!

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1: Dans les palaces ou autres hôtels de luxe, certains clients peuvent avoir des demandes particulières. 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Il doit bien accueillir et guider les clients, être un intermédiaire et surtout mettre en place les demandes à l'aide de son réseau professionnel. 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En plus d'un très bon relationnel, le concierge de luxe doit avoir deux principales qualités, la discrétion pour la confidentialité de toutes les demandes et la réactivité afin de satisfaire les clients et ce de façon rapide et créative. Une formation en Bac+1 est possible pour les élèves les plus assidus, sinon des BTS hôtellerie-restauration, animation et gestion touristique locale et vente et production touristique avec notamment une spécialisation en conciergerie sont possibles. Un salaire de 1 700 € brut dès le début de carrière. 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

0: 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Il est 10h.
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2: Bonjour à tous. Comment des passagers du navire MV Andius ont-ils été contaminés par l'antivirus? Pour tenter de répondre à cette question, une mission scientifique argentine va se rendre la semaine prochaine à Ushuaia, d'où est parti le bateau évacué à Tenerife. Tous les cas contacts, d'ailleurs présents en France, ont été testés négatifs. Le militant anti-narcotrafic devenu adjoint au maire de Marseille, Amine Kessassi, dénonce les conséquences gravissimes en termes de sécurité des fuites parues dans la presse autour de l'enquête sur l'assassinat de son frère Mehdi dans une déclaration transmise hier par ses avocats à l'AFP. Sur la croisette robe de gala ou short de plage, le chien renifleur ne fait pas de différence pour traquer cocaïne et cannabis tout au long du festival de Cannes qui attire dans son sillage aussi bien le gotha du cinéma que les vendeurs et les consommateurs de drogue. Lorsqu'ils s'approchent, les festivaliers sont parfois surpris de sentir un museau les renifler pendant quelques secondes. Pendant le festival où la fête bat son plein chaque soir jusqu'au 23 mai, le maire de Cannes, David Lisnard, a réclamé une opération ciblée de lutte contre les stupéfiants. Le procureur de Grasse a répondu favorablement à ces opérations. Le festival de Cannes, c'est aussi ses nombreuses soirées sur les plages de la Croisette avec son lot d'invités de marque et de stars pour la chanson ou le mix. Exemple cette semaine avec le DJ Moziman venu lancer Akili et Mirari sur la plage Croisette Beach. Alors, est-il difficile de mixer pour un public cannois? Voici la réponse de Moziman.
3: Tous les publics sont très différents. Et moi, j'aime bien être challengé, justement. J'aime bien me retrouver peut-être un peu plus en difficulté sur un public cannois où les gens sont pas venus pour m'écouter jouer, où les gens sont venus pour passer un moment sympa. Je vais essayer de m'adapter, je vais essayer de partager et de pas trop me prendre la tête.
2: Et Moziman se produira une fois de plus ce soir sur une plage de la Croisette avant de s'envoler demain samedi pour Ibiza. Voilà, c'est la fin de ce flash. Merci de l'avoir suivi. Je vous souhaite une excellente journée en notre compagnie.

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1: Bonjour à tous. Présentée en ouverture du Festival de Cannes, La Vénus électrique est sortie hier dans les salles de Pierre Salvadori avec Pio Marmaille, Anaïs de Moustier, Gilles Lelouch. Paris 1928, Antoine Balestro, jeune peintre en vogue, n'arrive plus à travailler depuis la mort de son épouse. Un soir d'ivresse, il tente d'entrer en contact avec sa femme par l'intermédiaire d'une voyante. Sans le savoir, il parle en réalité avec une modeste foraine qui... Sans le savoir, il parle en réalité avec Suzanne, une modeste foraine qui s'est glissée dans la roulotte pour y voler de la nourriture. Suzanne se révèle douée pour l'imposture et est rapidement secondée par Armand. Elle enchaîne les fausses séances. Peu à peu, Antoine retrouve l'inspiration. Mais pour Suzanne, les choses se compliquent alors qu'elle tombe doucement amoureuse de l'homme qu'elle manipule. Curry Barker est mentionné comme le nouveau maître de l'horreur sur l'affiche de son dernier film Obsession. Alors ce film va-t-il vous mettre ce mercredi le trouillomètre à zéro ? Philippe Fournier a fait le test pour vous.
2: C'est moi ou tu trouves Niki de ton goût ?
3: Je vais aller me chercher des shots.
2: J'y vais avec toi, si elle te plaît tant que ça. Et je sais que c'est le cas. T'as juste à lui dire, Niki, on devra aller boire un verre, toi et moi.
4: Ne tombez pas dans le piège. Au départ, Obsession peut faire penser à un film gentillet pour ados. Mais ne vous fiez pas aux apparences. Le film dérape subtilement dans l'horreur. L'histoire, un jeune introverti, met la main sur un objet magique capable d'exaucer n'importe quel souhait. Son crush de toujours tombe alors complètement raide, dingue de lui. Dingue, je crois que c'est le mot. Jusqu'à l'obsession la plus totale et impossible, malheureusement, d'annuler le fameux vœu. Du coup, le cauchemar commence.
3: Je t'aime vraiment, vraiment, vraiment, vraiment beaucoup. D'un amour que j'aurais jamais pu imaginer, même dans mes rêves les plus fous.
2: Je vous appelle pour savoir s'il y avait un moyen d'annuler un vœu.
5: Désolé, mais on peut pas vraiment faire ça.
2: Donc elle va rester comme ça toute sa vie ?
5: Ouais, en tout cas tant que vous êtes en vie.
2: Tant que je suis en vie ?
1: Également à l'affiche cette semaine, L'Abandon de Vincent Garanque avec Antoine Reynartz, Emmanuel Bercotte et Emma Boumali. Le 16 octobre 2020, Samuel Paty, professeur d'histoire géo, est assassiné à la sortie de son collège à la lumière des enquêtes et des procès. Ce film revient sur ses 11 derniers jours et l'engrenage qui a conduit à sa mort tragique. Très bonne semaine ciné à tous.

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1: Dans les palaces ou autres hôtels de luxe, certains clients peuvent avoir des demandes particulières. Pour répondre à celles-ci, le concierge de luxe doit se démener. Il doit bien accueillir et guider les clients, être un intermédiaire et surtout mettre en place les demandes à l'aide de son réseau professionnel. Sorties culturelles, réservations très sélectes ou alors des commandes atypiques, le panel de prestations est très varié. En plus d'un très bon relationnel, le concierge de luxe doit avoir deux principales qualités, la discrétion pour la confidentialité de toutes les demandes et la réactivité afin de satisfaire les clients et ce de façon rapide et créative. Une formation en Bac+1 est possible pour les élèves les plus assidus, sinon des BTS hôtellerie-restauration, animation et gestion touristique locale et vente et production touristique avec notamment une spécialisation en conciergerie sont possibles. Un salaire de 1 700 € brut dès le début de carrière. 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
2: il est 11h.

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1: Bonjour, bonjour à tous. 14 trotteurs européens âgés de 6 à 8 ans n'ayant pas gagné 156 000 euros. Rendez-vous sur les 2700 mètres de la grande piste à l'hippodrome de Vincennes à l'occasion du prix Déjà Nira, support du Quintet Plus de ce vendredi 15 mai 2026. Départ prévu 20h15. En tête de notre sélection, le 8, Cameron, déféré des 4 pieds, il revient du trot monté avec les plus hautes ambitions, il peut l'emporter. Suivi du 6, Odana Virtut, incontournable sur le parcours du jour, sa place est sur le podium. Le 9, Max Dokain, que l'on ne présente plus à ce niveau de compétition. Le 7, Hashtag Simony, sur la montante actuellement. Et enfin le 10, jamais prise en note lors de sa dernière prestation, il complétera notre sélection. Une sélection que vous pouvez retrouver sur ma chaîne YouTube Tom Kazak, les pronostics hippiques avec mes dernières minutes. Donc notre choix aujourd'hui, premier le 8, Cameron. Second le 6, Odana Virtut. Troisième le 9, Max Dokain. Quatrième le 7, Hashtag Simony. Cinquième le 10, jamais. Le second choix le 11, le 14 et le 13. Et à vous la fortune!

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1: Dimanche 17 mai, de 11h à 18h, fête des moulins à l'écomusée de Vigneux-de-Bretagne. Venez visiter le site du Moulin Neuf, découvrir le blé noir et sa transformation du grain à la farine avec les meules de pierre. Restauration et produits emportés, galettes, crêpes, farine de blé noir. Infos et réservations 02 40 57 14 51. Samedi 16 mai à 20h30 à l'Orizing à Bouvron, spectacle La Famille Nilsson. Au programme, humour, chansons, mimes et surtout un concentré de scènes du quotidien dans lesquelles chacun pourra se reconnaître. Un moment de pur plaisir à partager en famille, des plus jeunes aux plus grands. Bar sur place. Samedi 16 mai, deuxième édition de l'Association des parents d'élèves de l'école maternelle primaire Saint-Jean-Baptiste de la Salle à partir de 18h. Au bord des étangs de la Forge, à Martigny et Ferchaud, venez profiter des animations musicales avec Rico Royal, la fanfare Pab et Chabot Solo. Buvette et restauration sur place.
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0: 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Il est midi.
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2: Bonjour à tous. Premières arrestations. Trois jours après les tirs qui ont fait 2 Morésiens blessés à Nice, 4 personnes ont été interpellées, annonce le procureur de Marseille. Certaines de ces interpellations se sont déroulées dans la nuit de mercredi à jeudi, d'autres dans la journée d'hier. Il y a eu 3 interpellations à Nice dans le quartier des musiciens, à plusieurs kilomètres du quartier des Moulins où se sont produits les tirs. La 4e arrestation a eu lieu dans les Bouches du Rhône. Le procureur doit tenir une conférence de presse lundi après-midi. Un homme de 66 ans ancien directeur du sport scolaire de Haute-Saône, mis en examen et placé en détention provisoire après avoir été piégé en ligne par un internaute se présentant comme un chasseur de pédocriminels aidé de l'IA, annonce le parquet de Vesoul. Il avait été placé en garde à vue mardi. 2 nouvelles plaintes déposées contre Patrick Bruel pour agression sexuelle et tentative de viol. Les 2 femmes avaient déjà porté plainte en 2019, mais les procédures avaient été classées sans suite en décembre 2020 par le parquet de Nanterre. Le président Xi Jinping adresse une sévère mise en garde à l'adresse de son homologue Donald Trump sur le risque de conflit au sujet de Taïwan dès l'ouverture d'un sommet placé sous le signe de multiples tensions bilatérales et internationales. Au premier jour de la visite du président américain en Chine hier, les 2 dirigeants n'ont pas manqué donc de sujets de discussion et de discorde. Comment des passagers du navire MV Andius ont-ils été contaminés par l'antivirus? Pour tenter de répondre à cette question, une mission scientifique argentine va se rendre la semaine prochaine à Ushuaïa, d'où est parti le bateau évacué à Tenerife. Tous les cas contacts présents en France ont d'ailleurs été testés négatifs. Casting 5 étoiles pour la montée des marches, cortège de stars hier au Festival de Cannes pour la projection d'Histoires parallèles d'Ashgar Faradi, Vincent Cassel, Virginie Efira, Pierre Ninet et Isabelle Huppert se partagent l'affiche dans cette histoire de destin croisé qui finissent par se percuter dans les rues de Paris. Le cinéaste iranien s'est également offert la participation de Catherine Deneuve pour ce long métrage en lice pour la Palme d'Or. Le Festival de Cannes, c'est aussi ses nombreuses soirées sur les plages de la Croisette avec son lot d'invités, de marques et de stars pour la chanson ou le mix. Exemple, cette semaine avec le DJ Moziman venu lancer Akili Mirari sur la plage Croisette Beach. Alors, est-il difficile de mixer pour un public cannois? La réponse de Moziman.
3: Tous les publics sont très différents. Et moi, j'aime bien être challengé, justement. J'aime bien me retrouver peut-être un peu plus en difficulté sur un public cannois où les gens sont pas venus pour m'écouter jouer, où les gens sont venus pour passer un moment sympa. Je vais essayer de m'adapter, je vais essayer de partager et de pas trop me prendre la tête.
2: Et Moziman, qui avait fait le buzz l'an dernier en mixant la montée des marches du film Mission Impossible avec Tom Cruise, il ne s'en remet d'ailleurs toujours pas, même un an après.
3: Cette histoire, elle est folle parce que on me propose de faire un remix de Mission Impossible. Sauf que quand l'équipe américaine avec la Paramount entend le remix, ils se disent mais pourquoi est-ce qu'on ne demanderait pas au DJ de le jouer en live? Et je me retrouve avec Tom Cruise à jouer le remix sur les marches. Franchement, même là en le verbalisant, j'ai un peu de mal à y croire, même un an après. C'est dingue, non?
2: Moziman se produira une fois de plus ce soir sur une plage de la Croisette avant de s'envoler demain samedi pour Ibiza. Et puis, les billets pour la retransmission de la finale de la Ligue des Champions entre le Paris Saint-Germain et Arsenal seront mis en vente à partir du 19 mai. Comme en 2025, le club parisien va retransmettre le match le 30 mai au Parc des Princes. Les tarifs débuteront à 19 € et comme pour l'attribution des places à Budapest où se déroule la finale, le PSG va favoriser ses abonnés. Le club parisien proposera avant cette retransmission une programmation inédite avec plusieurs performances d'artistes issus de la scène parisienne avant le fameux coup d'envoi. Voilà, c'est la fin de ce flash. Merci de l'avoir suivi.

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1: Bonjour à tous. Présentée en ouverture du Festival de Cannes, la Vénus électrique est sortie hier dans les salles de Pierre Salvadori avec Pio Marma et Anaïs de Moustier, Gilles Lelouch. Paris 1928, Antoine Balestro, jeune peintre en vogue, n'arrive plus à travailler depuis la mort de son épouse. Un soir d'ivresse, il tente d'entrer en contact avec sa femme par l'intermédiaire d'une voyante. Sans le savoir, il parle en réalité avec une modeste foraine qui... Sans le savoir, il parle en réalité avec Suzanne, une modeste foraine qui s'est glissée dans la roulotte pour y voler de la nourriture. Suzanne se révèle douée pour l'imposture et est rapidement secondée par Armand. Elle enchaîne les fausses séances. Peu à peu, Antoine retrouve l'inspiration. Mais pour Suzanne, les choses se compliquent alors qu'elle tombe doucement amoureuse de l'homme qu'elle manipule. Curry Barker est mentionné comme le nouveau maître de l'horreur sur l'affiche de son dernier film Obsession. Alors ce film va-t-il vous mettre ce mercredi le trouillomètre à zéro ? Philippe Fournier a fait le test pour vous.
2: C'est moi ou tu trouves Niki de ton goût ?
3: Je vais aller me chercher des shots.
2: J'y vais avec toi, si elle te plaît tant que ça. Et je sais que c'est le cas. T'as juste à lui dire, Niki, on devra aller boire un verre, toi et moi.
4: Ne tombez pas dans le piège. Au départ, Obsession peut faire penser à un film gentillet pour ados. Mais ne vous fiez pas aux apparences. Le film dérape subtilement dans l'horreur. L'histoire, un jeune introverti, met la main sur un objet magique capable d'exaucer n'importe quel souhait. Son crush de toujours tombe alors complètement raide, dingue de lui. Dingue, je crois que c'est le mot. Jusqu'à l'obsession la plus totale et impossible, malheureusement, d'annuler le fameux vœu. Du coup, le cauchemar commence.
3: Je t'aime vraiment, vraiment, vraiment, vraiment beaucoup. D'un amour que j'aurais jamais pu imaginer, même dans mes rêves les plus fous.
2: Je vous appelle pour savoir s'il y avait un moyen d'annuler un vœu.
5: Désolé, mais on peut pas vraiment faire ça.
2: Donc elle va rester comme ça toute sa vie ?
5: Ouais, en tout cas tant que vous êtes en vie.
2: Tant que je suis en vie ?
1: Également à l'affiche cette semaine, L'Abandon de Vincent Garanque avec Antoine Reynartz, Emmanuel Bercotte et Emma Boumali. Le 16 octobre 2020, Samuel Paty, professeur d'histoire géo, est assassiné à la sortie de son collège à la lumière des enquêtes et des procès. Ce film revient sur ses 11 derniers jours et l'engrenage qui a conduit à sa mort tragique. Très bonne semaine ciné à tous.
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6: Bonjour, bonjour à tous. 14 trotteurs européens âgés de 6 à 8 ans n'ayant pas gagné 156 000 euros. Rendez-vous sur les 2700 mètres de la grande piste à l'hippodrome de Vincennes à l'occasion du prix Déjà-Nira, support du Quintet Plus de ce vendredi 15 mai 2026. Départ prévu 20h15. En tête de notre sélection, le 8, Cameron. Déféré des 4 pieds, il revient du trot monté avec les plus hautes ambitions. Il peut l'emporter. Suivi du 6, Odana Virtut, incontournable sur le parcours du jour, sa place est sur le podium. Le 9, Max Dokain, que l'on ne présente plus à ce niveau de compétition. Le 7, Hashtag Simony, sur la montante actuellement. Et enfin le 10, jamais prise en note lors de sa dernière prestation, il complétera notre sélection. Une sélection que vous pouvez retrouver sur ma chaîne YouTube Tom Kazak, les pronostics hippiques avec mes dernières minutes. Donc notre choix aujourd'hui, premier le 8, Cameron. Second le 6, Odana Virtut. Toutes. Troisième le 9, Max Dokain. Quatrième le 7, Hashtag Simony. Cinquième le 10, jamais. Le second choix le 11, le 14 et le 13. Et à vous la force!

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1: Dans les palaces ou autres hôtels de luxe, certains clients peuvent avoir des demandes particulières. Pour répondre à celles-ci, le concierge de luxe doit se démener. Il doit bien accueillir et guider les clients, être un intermédiaire et surtout mettre en place les demandes à l'aide de son réseau professionnel. Sorties culturelles, réservations très sélectes ou alors des commandes atypiques, le panel de prestations est très varié. En plus d'un très bon relationnel, le concierge de luxe doit avoir deux principales qualités, la discrétion pour la confidentialité de toutes les demandes et la réactivité afin de satisfaire les clients et ce de façon rapide et créative. 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

0: 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Il est 13h.
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2: Bonjour à tous, je suis trahi, meurtri, s'insurge Raymond Domenech après la sortie cette semaine du documentaire Netflix sur le fiasco du Mondial 2010 à Knissa. Souvenez-vous, en plein Mondial, devant les caméras du monde entier, les joueurs étaient restés dans leur bus, s'étaient mis en grève et avaient boycotté leur entraînement. S'ajoute à cela l'exclusion de Nicolas Anelka après une dispute avec Domenech à la mi-temps d'un match et des résultats catastrophiques sur le terrain. Pas de grève en vue normalement pour la prochaine Coupe du Monde, pour l'équipe de France. Chevalier et Camavinga écartés. Risser, Lacroix et Mateta présents. La liste des 26 joueurs, appelés donc par Didier Deschamps pour la Coupe du Monde, a été dévoilée hier. Le Mondial en Amérique du Nord, au Canada et au Mexique débute à partir du 11 juin prochain. Didier Deschamps va emmener 3 gardiens, 9 défenseurs, 5 milieux et 9 attaquants, avec l'objectif de mener la France à sa 3e étoile après les titres décrochés en 98 et 2018. Les billets pour la retransmission de la finale de la Ligue des Champions entre le Paris Saint-Germain et Arsenal seront mises en vente à partir du 19 mai. Comme en 2025, le club parisien va retransmettre la rencontre le 30 mai au Parc des Princes. Les tarifs vont débuter à 19 euros et comme pour l'attribution des places à Budapest où se déroule la finale, le PSG va favoriser ses abonnés. Le club proposera avant cette retransmission une programmation inédite avec plusieurs performances d'artistes issus de la scène parisienne avant le fameux coup d'envoi. Et puis en tennis, il est désormais seul au monde, co-détenteur depuis mercredi avec Djokovic du nombre de victoires consécutives en Master 1000. Yannick Sinner a signé hier son 32e succès de rang, s'imposant en quart de finale à Rome face au russe Andrei Rublev, grandissime favori dans la capitale italienne en l'absence d'Alcaraz, blessé et d'ores et déjà forfait pour Roland Garros. Le numéro 1 mondial a effacé la marque du Serbe qui avait enchaîné 31 victoires de suite de mars à août 2011 dans les tournois les plus importants après ceux du Grand Chelem.

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1: Bonjour à tous. Présentée en ouverture du Festival de Cannes, La Vénus électrique est sortie hier dans les salles de Pierre Salvadori avec Pio Marma et Anaïs de Moustier, Gilles Lelouch. Paris 1928, Antoine Balestro, jeune peintre en vogue, n'arrive plus à travailler depuis la mort de son épouse. Un soir d'ivresse, il tente d'entrer en contact avec sa femme par l'intermédiaire d'une voyante. Sans le savoir, il parle en réalité avec une modeste foraine qui... Sans le savoir, il parle en réalité avec Suzanne, une modeste foraine qui s'est glissée dans la roulotte pour y voler de la nourriture. Suzanne se révèle douée pour l'imposture et est rapidement secondée par Armand. Elle enchaîne les fausses séances. Peu à peu, Antoine retrouve l'inspiration. Mais pour Suzanne, les choses se compliquent alors qu'elle tombe doucement amoureuse de l'homme qu'elle manipule. Curry Barker est mentionné comme le nouveau maître de l'horreur sur l'affiche de son dernier film Obsession. Alors ce film va-t-il vous mettre ce mercredi le trouillomètre à zéro ? Philippe Fournier a fait le test pour vous.
2: C'est moi ou tu trouves Niki de ton goût ?
3: Je vais aller me chercher des shots.
2: J'y vais avec toi, si elle te plaît tant que ça. Et je sais que c'est le cas. T'as juste à lui dire, Niki, on devrait aller boire un verre, toi et moi.
4: Ne tombez pas dans le piège. Au départ, Obsession peut faire penser à un film gentillet pour ados. Mais ne vous fiez pas aux apparences. Le film dérape subtilement dans l'horreur. L'histoire, un jeune introverti, met la main sur un objet magique capable d'exaucer n'importe quel souhait. Son crush de toujours tombe alors complètement raide, dingue de lui. Dingue, je crois que c'est le mot. Jusqu'à l'obsession la plus totale et impossible, malheureusement, d'annuler le fameux vœu. Du coup, le cauchemar commence.
3: Je t'aime vraiment, vraiment, vraiment, vraiment beaucoup. D'un amour que j'aurais jamais pu imaginer, même dans mes rêves les plus fous.
2: Je vous appelle pour savoir s'il y avait un moyen d'annuler un vœu.
5: Désolé, mais on peut pas vraiment faire ça.
2: Donc elle va rester comme ça toute sa vie ?
5: Ouais, en tout cas tant que vous êtes en vie.
2: Tant que je suis en vie ?
1: Également à l'affiche cette semaine, L'Abandon de Vincent Garanc avec Antoine Reynard, Emmanuel Bercotte et Emma Boumali. Le 16 octobre 2020, Samuel Paty, professeur d'histoire géo, est assassiné à la sortie de son collège à la lumière des enquêtes et des procès. Ce film revient sur ses 11 derniers jours et l'engrenage qui a conduit à sa mort tragique. Très bonne semaine ciné à tous.
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1: Dimanche 17 mai, de 11h à 18h, fête des moulins à l'écomusée de Vigneux-de-Bretagne. Venez visiter le site du Moulin Neuf, découvrir le blé noir et sa transformation du grain à la farine avec les meules de pierre. Restauration et produits emportés, galettes, crêpes, farine de blé noir. Infos et réservations 02 40 57 14 51. Samedi 16 mai, deuxième édition de l'association des parents d'élèves de l'école maternelle primaire Saint-Jean-Baptiste de la Salle à partir de 18h. Au bord des étangs de la Forge, à Martigny et Ferchaud, venez profiter des animations musicales avec Rico Royal, la fanfare Pab et Chabot Solo. Buvette et restauration sur place. Samedi 16 mai à 20h30 à l'Orizing à Bouvron, spectacle La Famille Nilsson. Au programme, humour, chansons, mimes et surtout un concentré de scènes du quotidien dans lesquelles chacun pourra se reconnaître. Un moment du pur plaisir à partager en famille, des plus jeunes aux plus grands. Bar sur place.
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2: Bonjour à tous. Comment des passagers du navire MV Andius ont-ils été contaminés par l'antivirus? Pour tenter de répondre à cette question, une mission scientifique argentine va se rendre la semaine prochaine à Ushuaia, d'où est parti le bateau évacué à Tenerife. Tous les cas contacts, d'ailleurs présents en France, ont été testés négatifs. Le militant anti-narcotrafic devenu adjoint au maire de Marseille, Amin Kessassi, dénonce les conséquences gravissimes en termes de sécurité des fuites parues dans la presse autour de l'enquête sur l'assassinat de son frère Mehdi dans une déclaration transmise hier par ses avocats à l'AFP. Sur la croisette robe de gala ou short de plage, le chien renifleur ne fait pas de différence pour traquer cocaïne et cannabis tout au long du festival de Cannes qui attire dans son sillage aussi bien le gotha du cinéma que les vendeurs et les consommateurs de drogue. Lorsqu'ils s'approchent, les festivaliers sont parfois surpris de sentir un museau les renifler pendant quelques secondes. Pendant le festival où la fête bat son plein chaque soir jusqu'au 23 mai, le maire de Cannes, David Lisnard, a réclamé une opération ciblée de lutte contre les stupéfiants. Le procureur de Grasse a répondu favorablement à ces opérations. Le festival de Cannes, c'est aussi ses nombreuses soirées sur les plages de la Croisette avec son lot d'invités, de marques et de stars pour la chanson ou le mix. Exemple cette semaine avec le DJ Moziman venu lancer Akili et Mirari sur la plage Croisette Beach. Alors, est-il difficile de mixer pour un public cannois? Voici la réponse de Moziman.
3: Tous les publics sont très différents. Et moi, j'aime bien être challengé, justement. J'aime bien me retrouver peut-être un peu plus en difficulté sur un public cannois où les gens sont pas venus pour m'écouter jouer, où les gens sont venus pour passer un moment sympa. Je vais essayer de m'adapter, je vais essayer de partager et de pas trop me prendre la tête.
2: Et Moziman se produira une fois de plus ce soir sur une plage de la Croisette avant de s'envoler demain samedi pour Ibiza. Voilà, c'est la fin de ce flash. Merci de l'avoir suivi. Je vous souhaite une excellente journée en notre compagnie.

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1: Bonjour à tous, je suis trahi, meurtri, s'insurge Raymond Domenech après la sortie cette semaine du documentaire Netflix sur le fiasco du Mondial 2010 à Knissa. Souvenez-vous, en plein Mondial, devant les caméras du monde entier, les joueurs étaient restés dans leur bus, s'étaient mis en grève et avaient boycotté leur entraînement. S'ajoute à cela l'exclusion de Nicolas Anelka après une dispute avec Domenech à la mi-temps d'un match et des résultats catastrophiques sur le terrain. Pas de grève en vue, normalement pour la prochaine Coupe du Monde, pour l'équipe de France. Chevalier et Camavinga écartés. Risser, Lacroix et Mateta présents. La liste des 26 joueurs, appelés donc par Didier Deschamps pour la Coupe du Monde, a été dévoilée hier. Le Mondial en Amérique du Nord, au Canada et au Mexique débute à partir du 11 juin prochain. Didier Deschamps va emmener 3 gardiens, 9 défenseurs, 5 milieux et 9 attaquants, avec l'objectif de mener la France à sa 3e étoile après les titres décrochés en 98 et 2018. Les billets pour la retransmission de la finale de la Ligue des Champions entre le Paris Saint-Germain et Arsenal seront mises en vente à partir du 19 mai. Comme en 2025, le club parisien va retransmettre la rencontre le 30 mai au Parc des Princes. Les tarifs vont débuter à 19 euros et comme pour l'attribution des places à Budapest où se déroule la finale, le PSG va favoriser ses abonnés. Le club proposera avant cette retransmission une programmation inédite avec plusieurs performances d'artistes issus de la scène parisienne avant le fameux coup d'envoi. Et puis en tennis, il est désormais seul au monde, co-détenteur depuis mercredi avec Djokovic du nombre de victoires consécutives en Master 1000. Yannick Sinner a signé hier son 32e succès de rang, s'imposant en quart de finale à Rome face au russe Andrei Rublev, grandissime favori dans la capitale italienne en l'absence d'Alcaraz, blessé et d'ores et déjà forfait pour Roland Garros. Le numéro 1 mondial a effacé la marque du Serbe qui avait enchaîné 31 victoires de suite de mars à août 2011 dans les tournois les plus importants après ceux du Grand Chelem.
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1: 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Venez visiter le site du Moulin Neuf, découvrir le blé noir et sa transformation du grain à la farine avec les meules de pierre. Restauration et produits emportés, galettes, crêpes, farine de blé noir. Infos et réservations 02 40 57 14 51. Samedi 16 mai, deuxième édition de l'association des parents d'élèves de l'école maternelle primaire Saint-Jean-Baptiste de La Salle à partir de 18h. Au bord des étangs de la Forge, à Martigny-et-Ferchaux, venez profiter des animations musicales avec Rico Royal, La Fanfare Pab et Chabot Solo. Buvette et restauration sur place. Samedi 16 mai à 20h30 à l'Orizingue à Bouvron, spectacle La Famille Nilsson. Au programme, humour, chansons, mimes et surtout un concentré de scènes du quotidien dans lesquelles chacun pourra se reconnaître. Un moment de pur plaisir à partager en famille, des plus jeunes aux plus grands. 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
2: Bonjour à tous. Premières arrestations. Trois jours après les tirs qui ont fait deux morts et six blessés à Nice, quatre personnes ont été interpellées, annonce le procureur de Marseille. Certaines de ces interpellations se sont déroulées dans la nuit de mercredi à jeudi, d'autres dans la journée d'hier. Il y a eu trois interpellations à Nice dans le quartier des Musiciens, à plusieurs kilomètres du quartier des Moulins où se sont produits les tirs. La quatrième arrestation a eu lieu dans les Bouches-du-Rhône. Le procureur doit tenir une conférence de presse lundi après-midi. Un homme de 66 ans ancien directeur du sport scolaire de Haute-Saône, mis en examen et placé en détention provisoire après avoir été piégé en ligne par un internaute se présentant comme un chasseur de pédocriminels aidé de l'IA, annonce le parquet de Vesoul. Il avait été placé en garde à vue mardi. De nouvelles plaintes déposées contre Patrick Bruel pour agression sexuelle et tentative de viol. Les deux femmes avaient déjà porté plainte en 2019, mais les procédures avaient été classées sans suite en décembre 2020 par le parquet de Nanterre. Le président Xi Jinping adresse une sévère mise en garde à l'adresse de son homologue Donald Trump sur le risque de conflit au sujet de Taïwan dès l'ouverture d'un sommet placé sous le signe de multiples tensions bilatérales et internationales. Au premier jour de la visite du président américain en Chine hier, les deux dirigeants n'ont pas manqué donc de sujets de discussion et de discorde. Comment des passagers du navire MV Andius ont-ils été contaminés par l'antivirus? Pour tenter de répondre à cette question, une mission scientifique argentine va se rendre la semaine prochaine à Ushuaïa, d'où est parti le bateau évacué à Tenerife. Tous les cas contacts présents en France ont d'ailleurs été testés négatifs. Casting 5 étoiles pour la montée des marches, cortège de stars hier au Festival de Cannes pour la projection d'Histoires parallèles d'Ashgar Faradi, Vincent Cassel, Virginie Efira, Pierre Ninet et Isabelle Huppert se partagent l'affiche dans cette histoire de destin croisé qui finissent par se percuter dans les rues de Paris. Le cinéaste iranien s'est également offert la participation de Catherine Deneuve pour ce long métrage en lice pour la Palme d'Or. Le Festival de Cannes, c'est aussi ses nombreuses soirées sur les plages de la Croisette avec son lot d'invités, de marques et de stars pour la chanson ou le mix. Exemple, cette semaine avec le DJ Moziman venu lancer Akili Mirari sur la plage Croisette Beach. Alors, est-il difficile de mixer pour un public cannois? La réponse de Moziman.
3: Tous les publics sont très différents. Et moi, j'aime bien être challengé, justement. J'aime bien me retrouver peut-être un peu plus en difficulté sur un public cannois où les gens ne sont pas venus pour m'écouter jouer, où les gens sont venus pour passer un moment sympa. Je vais essayer de m'adapter, je vais essayer de partager et de pas trop me prendre la tête.
2: Et Moziman, qui avait fait le buzz l'an dernier en mixant la montée des marches du film Mission Impossible avec Tom Cruise, il ne s'en remet d'ailleurs toujours pas, même un an après.
3: Cette histoire, elle est folle parce que on me propose de faire un remix de Mission Impossible, sauf que quand l'équipe américaine avec la Paramount entend le remix, ils se disent « Mais pourquoi est-ce qu'on ne demanderait pas au DJ de le jouer en live ?» Et je me retrouve avec Tom Cruise à jouer le remix sur les marches. Franchement, même là en le verbalisant, j'ai un peu de mal à y croire, même un an après. C'est dingue, non ?
2: Moziman se produira une fois de plus ce soir sur une plage de la Croisette avant de s'envoler demain samedi pour Ibiza. Et puis, les billets pour la retransmission de la finale de la Ligue des Champions entre le Paris Saint-Germain et Arsenal seront mis en vente à partir du 19 mai. Comme en 2025, le club parisien va retransmettre le match le 30 mai au Parc des Princes. Les tarifs débuteront à 19€ et comme pour l'attribution des places à Budapest où se déroule la finale, le PSG va favoriser ses abonnés. Le club parisien proposera avant cette retransmission une programmation inédite avec plusieurs performances d'artistes issus de la scène parisienne avant le fameux coup d'envoi. Voilà, c'est la fin de ce flash. Merci de l'avoir suivi.

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1: Dans les palaces ou autres hôtels de luxe, certains clients peuvent avoir des demandes particulières. 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
1: Bonsoir à tous. Comme à son habitude, le dirigeant américain Donald Trump reste avare de détails. Nous avons conclu des accords commerciaux fantastiques, excellents pour nos deux pays, a déclaré Donald Trump à l'occasion d'une nouvelle rencontre avec Xi Jinping dans le cadre de leur sommet de deux jours à Pékin qui s'est achevé aujourd'hui. À son côté, Xi Jinping a salué une visite historique qui fera date, ainsi que l'établissement entre les deux puissances rivales d'une nouvelle relation de stabilité stratégique constructive. Selon Donald Trump, la Chine a promis de commander 200 gros Boeing et veut acheter du pétrole et des produits agricoles américain. Pékin, de son côté, ne confirme pas. Une amélioration dans le détroit d'Ormuz. La télévision d'État iranienne a affirmé aujourd'hui que la République islamique permettait désormais à davantage de navires d'emprunter ce passage stratégique pour le commerce des hydrocarbures. Cela indique que de nombreux pays ont accepté les nouveaux protocoles juridiques que l'Iran et les forces navales des gardiens de la Révolution ont instaurés. Affirmation faite par un journaliste de la télévision d'État. Le détroit d'Ormuz est ouvert, sauf pour les navires appartenant aux pays en guerre contre nous, avait affirmé quelques heures plus tôt le ministre des Affaires étrangères iranien. En France, nouvelle fusillade sur fond de trafic de drogue. Des coups de feu dans le quartier du Port Boyer à Nantes hier ont tué un adolescent de 15 ans et fait deux blessés également mineurs en début de soirée. Annonce faite par le procureur de Nantes. Un des blessés âgé de 13 ans est hospitalisé dans un état très grave, mais son pronostic vital n'est plus engagé. C'est ce qu'annonce le ministre de l'Intérieur, Laurent Nunez, lors d'une visite sur place ce matin. L'usine Stellantis de Rennes-la-Janais produira bientôt au moins un modèle du groupe chinois Dongfeng destiné au marché européen. Cet accord est conclu entre le constructeur automobile Stellantis qui peine à faire tourner ses usines à plein en Europe et le groupe chinois qui souhaite pouvoir exporter davantage vers l'Europe sans subir de droits de douane. Dongfeng fut le partenaire historique de PSA. Une trentaine de pays de l'Union européenne approuvent la création d'un tribunal spécial pour l'Ukraine afin de juger les crimes d'agression russe. Le moment où la Russie devra rendre des comptes pour son agression approche, a réagi le secrétaire général du Conseil de l'Europe, dont les pays membres se sont donc exprimés sur la question ce vendredi. Voilà, c'est la fin de cette édition. Merci de l'avoir suivi.

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1: Bonsoir à tous, on démarre avec du cyclisme, direction ensuite le football et du tennis en fin de flash. Et on démarre côté vélo, c'était le premier grand rendez-vous de ce Tour d'Italie. Jonas Vingegaard a répondu présent, grand favori de ce Giro. Le Danois a essoré tous ses adversaires dans la terrible montée finale du Monte Blocos pour remporter la 7e étape disputée dans le sud de l'Italie ce vendredi. Il s'est imposé devant ses principaux adversaires pour le classement général, 13 secondes devant l'Autrichien Félix Gall et 1 minute 05 devant les deux coureurs de la Red Bull Borans-Grohe. Jay Hindley et Giulio Pellizzari qui ont résisté moins d'un kilomètre lorsque le Danois a accéléré à 5,5 km de l'arrivée. Côté football, le coach m'a dit que j'étais le quatrième attaquant de l'effectif. Kylian Mbappé part au clash avec son entraîneur au Real Madrid, Alvaro Arbeloa. Sa place sur le banc au début du match contre Oviedo hier n'a pas plu au capitaine de l'équipe de France qui s'en est ouvert à la presse après la rencontre. Du côté de l'équipe de France, ce sont les deux grands noms qui manquent à la liste de Didier Deschamps, Lucas Chevalier et Eduardo Camavinga. Le sélectionneur de l'équipe de France s'est justifié sur les non-sélections de ces deux joueurs. Pour Lucas Chevalier, Didier Deschamps déclare qu'il a progressivement perdu sa place de titulaire au profit de Matvei Safonov avant de connaître une blessure qui a encore ralenti ses chances de postuler au Mondial. S'il avait eu du temps de jeu, déjà c'était quelque chose de plus, c'est ce que j'espérais pour lui. Je lui ai dit au mois de mars en lui tendant la main, car ça faisait plusieurs semaines qu'il ne jouait pas. Malheureusement, sa situation ne s'est pas améliorée et sa blessure ne lui a pas permis d'avoir davantage de temps de jeu. C'est ce qu'a déclaré le sélectionneur. Pour Eduardo Camavinga, Didier Deschamps a justifié son choix par sa saison, même s'il a eu quelques blessures et la concurrence qui est très très forte dans l'entrejeu français où les 5 joueurs ont la capacité d'être titulaires. Et puis en tennis, le numéro 1 mondial Yannick Sinner s'est imposé hier face à Andrei Rublev en quart de finale du tournoi de Rome. Il dépasse les 32 succès de rang Masters 1000 de Novak Djokovic. C'est la fin de ces News Sport. Très bonne soirée. Ciao, bye bye.
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1: Bonjour à tous. Présentée en ouverture du Festival de Cannes, la Vénus électrique est sortie hier dans les salles de Pierre Salvadori avec Pio Marma et Anaïs de Moustier, Gilles Lelouch. Paris 1928, Antoine Balestro, jeune peintre en vogue, n'arrive plus à travailler depuis la mort de son épouse. Un soir d'ivresse, il tente d'entrer en contact avec sa femme par l'intermédiaire d'une voyante. Sans le savoir, il parle en réalité avec une modeste foraine qui... Sans le savoir, il parle en réalité avec Suzanne, une modeste foraine qui s'est glissée dans la roulotte pour y voler de la nourriture. Suzanne se révèle douée pour l'imposture et est rapidement secondée par Armand. Elle enchaîne les fausses séances. Peu à peu, Antoine retrouve l'inspiration. Mais pour Suzanne, les choses se compliquent alors qu'elle tombe doucement amoureuse de l'homme qu'elle manipule. Curry Barker est mentionné comme le nouveau maître de l'horreur sur l'affiche de son dernier film Obsession. Alors ce film va-t-il vous mettre ce mercredi le trouillomètre à zéro ? Philippe Fournier a fait le test pour vous.
3: C'est moi ou tu trouves Niki de ton goût ?
4: Je vais aller me chercher des shots.
3: J'y vais avec toi, si elle te plaît tant que ça. Et je sais que c'est le cas. T'as juste à lui dire, Niki, on devrait aller boire un verre, toi et moi.
5: Ne tombez pas dans le piège. Au départ, Obsession peut faire penser à un film gentillet pour ados. Mais ne vous fiez pas aux apparences. Le film dérape subtilement dans l'horreur. L'histoire, un jeune introverti, met la main sur un objet magique capable d'exaucer n'importe quel souhait. Son crush de toujours tombe alors complètement raide, dingue de lui. Dingue, je crois que c'est le mot. Jusqu'à l'obsession la plus totale et impossible, malheureusement, d'annuler le fameux vœu. Du coup, le cauchemar commence.
4: Je t'aime vraiment, vraiment, vraiment, vraiment beaucoup. D'un amour que j'aurais jamais pu imaginer, même dans mes rêves les plus fous.
3: Je vous appelle pour savoir s'il y avait un moyen d'annuler un vœu.
6: Désolé, mais on peut pas vraiment faire ça.
3: Donc elle va rester comme ça toute sa vie ?
6: Ouais, en tout cas tant que vous êtes en vie.
3: Tant que je suis en vie ?
1: Également à l'affiche cette semaine, L'Abandon de Vincent Garanque avec Antoine Reynartz, Emmanuel Bercotte et Emma Boumali. Le 16 octobre 2020, Samuel Paty, professeur d'histoire géo, est assassiné à la sortie de son collège à la lumière des enquêtes et des procès. Ce film revient sur ses 11 derniers jours et l'engrenage qui a conduit à sa mort tragique. Très bonne semaine ciné à tous.
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1: 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Au programme, humour, chansons, mimes et surtout un concentré de scènes du quotidien dans lesquelles chacun pourra se reconnaître. Un moment du pur plaisir à partager en famille, des plus jeunes aux plus grands. Bar sur place. Samedi 16 mai, deuxième édition de l'association des parents d'élèves de l'école maternelle primaire Saint-Jean-Baptiste de la Salle à partir de 18h. Au bord des étangs de la Forge, à Martigny et Faire Chaud, venez profiter des animations musicales avec Rico Royal, la fanfare Pab et Chabot Solo. Buvette et restauration sur place. Dimanche 17 mai, de 11h à 18h, fête des moulins à l'écomusée de Vigneux de Bretagne. Venez visiter le site du Moulin Neuf, découvrir le blé noir et sa transformation du grain à la farine avec les meules de pierre. Restauration et produits emportés, galettes, crêpes, farine de blé noir. Infos et réservations 02 40 57 14 51.
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1: BCC Rock Radio Show vient de s'écouter Deep Purple avec Pictures of Home, tiré de l'album mythique de 1972, Machine Head. Deep Purple qui fait le buzz aujourd'hui avec une actu brûlante et l'annonce d'un nouvel album à paraître le 3 juillet 2026 intitulé Splat. Un nouvel opus qu'ils promettent dans la lignée directe de Machine Head et qui sera porté par une immense tournée mondiale. Entre juin et décembre 2026, le groupe sillonnera 25 pays pour une série de plus de 80 concerts. Deep Purple. On va rester dans l'esprit classic rock des 70s avec le projet des nommés Keys. Voici un extrait de leur dernier album, Infinity Parabellum, avec le titre Lost in Time. Keys.

Après un long hiatus, le groupe de hard rock mélodique Emilian vient de publier l'excellent album Legend, un nouvel opus 5 étoiles produit par Martin Cronlund. Emilian Kingmaker.

À l'instant, c'était le groupe Generation Radio, le super groupe américain avec la chanson de Melody tirée de leur deuxième album Take Two, qui vient de paraître via Frontiers Records. On reste dans l'excellence du EOA avec les Suédois du groupe Grand. Cette formation nous offre un avant-goût de leur futur album Guilty Pleasure, attendu pour le 21 août prochain. Un retour très attendu pour tous les amateurs de son EOA Melodic Rock. Grand, Wild Heart.

l'instant, c'était les Allemands de Dominium avec leur nouveau single brutal et mélodique Doctor Doctor, extrait de leur prochain album Night is Calling. On change de style avec le retour en force des Suisses du groupe China. Actif depuis 1985, China reste célèbre pour ses belles mélodies soignées et ses productions de haute qualité. Voici leur tout nouveau single Bright Lights, China.

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vient d'enchaîner deux pépites canadiennes. D'abord, le classique Had Enough, Darem's Carem, puis le retour fracassant de Van Groove après 20 ans de silence avec Fearless. On va rester au Canada avec les mélodies du groupe Boulevard et la chanson Thank You tirée de leur dernier album qui vient de paraître, Talk Without Speaking. Boulevard.

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C'était l'éternel Blue Collar Man du groupe Styx, un hymne qui n'a pas pris une ride depuis 1978. On va quitter les USA pour l'énergie brute de l'Australie avec le groupe Catalano. Roxy Catalano et sa bande nous balancent un hard rock authentique et brut, extrait de leur tout nouvel album Perfect Storm. Voici le titre I Need You, Catalano.

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On termine avec un extrait du cinquième album des Danois d'Acacia Avenue. Un nouvel opus, Chapter 5, sortira le 29 mai prochain. On voit aussi un extrait avec The Longest Time, Acacia Avenue.

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2: Dans les palaces ou autres hôtels de luxe, certains clients peuvent avoir des demandes particulières. Pour répondre à celles-ci, le concierge de luxe doit se démener. Il doit bien accueillir et guider les clients, être un intermédiaire et surtout mettre en place les demandes à l'aide de son réseau professionnel. Sorties culturelles, réservations très sélectes ou alors des commandes atypiques, le panel de prestations est très varié. En plus d'un très bon relationnel, le concierge de luxe doit avoir deux principales qualités, la discrétion pour la confidentialité de toutes les demandes et la réactivité afin de satisfaire les clients et ce de façon rapide et créative. Une formation en Bac+1 est possible pour les élèves les plus assidus, sinon des BTS hôtellerie-restauration, animation et gestion touristique locale, et vente et production touristique avec notamment une spécialisation en conciergerie sont possibles. Un salaire de 1 700 € brut dès le début de carrière. Pour plus d'informations, rendez-vous sur clédor-france.org.

l'instant, c'était le groupe Generation Radio, le super groupe américain avec la chanson The Melody, tirée de leur deuxième album, Take Two, qui vient de paraître via Frontiers Records. On reste dans l'excellence du EOA avec les Suédois du groupe Grand. Cette formation nous offre un avant-goût de leur futur album, Guilty Pleasure, attendu pour le 21 août prochain. Un retour très attendu pour tous les amateurs de son EOA Melodic Rock. Grand, Wild Heart.

l'instant, c'était les Allemands de Dominium avec leur nouveau single brutal et mélodique Doctor Doctor, extrait de leur prochain album Night is Calling. On change de style avec le retour en force des Suisses du groupe China. Actif depuis 1985, China reste célèbre pour ses belles mélodies soignées et ses productions de haute qualité. Voici leur tout nouveau single Bright Lights, China.

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2: Bonjour à tous. Présentée en ouverture du Festival de Cannes, La Vénus électrique est sortie hier dans les salles de Pierre Salvadori avec Pio Marmaille, Anaïs de Moustier, Gilles Lelouch. Paris 1928, Antoine Balestro, jeune peintre en vogue, n'arrive plus à travailler depuis la mort de son épouse. Un soir d'ivresse, il tente d'entrer en contact avec sa femme par l'intermédiaire d'une voyante. Sans le savoir, il parle en réalité avec une modeste foraine qui... Sans le savoir, il parle en réalité avec Suzanne, une modeste foraine qui s'est glissée dans la roulotte pour y voler de la nourriture. Suzanne se révèle douée pour l'imposture et est rapidement secondée par Armand. Elle enchaîne les fausses séances. Peu à peu, Antoine retrouve l'inspiration. Mais pour Suzanne, les choses se compliquent alors qu'elle tombe doucement amoureuse de l'homme qu'elle manipule. Curry Barker est mentionné comme le nouveau maître de l'horreur sur l'affiche de son dernier film Obsession. Alors ce film va-t-il vous mettre ce mercredi le trouillomètre à zéro ? Philippe Fournier a fait le test pour vous.
3: C'est moi ou tu trouves Niki de ton goût ?
4: Je vais aller me chercher des shots.
3: J'y vais avec toi, si elle te plaît tant que ça. Et je sais que c'est le cas. T'as juste à lui dire, Niki, on devra aller boire un verre, toi et moi.
5: Ne tombez pas dans le piège. Au départ, Obsession peut faire penser à un film gentillet pour ados. Mais ne vous fiez pas aux apparences. Le film dérape subtilement dans l'horreur. L'histoire, un jeune introverti, met la main sur un objet magique capable d'exaucer n'importe quel souhait. Son crush de toujours tombe alors complètement raide, dingue de lui. Dingue, je crois que c'est le mot. Jusqu'à l'obsession la plus totale et impossible, malheureusement, d'annuler le fameux vœu. Du coup, le cauchemar commence.
4: Je t'aime vraiment, vraiment, vraiment, vraiment beaucoup. D'un amour que j'aurais jamais pu imaginer, même dans mes rêves les plus fous.
3: Je vous appelle pour savoir s'il y avait un moyen d'annuler un vœu.
6: Désolé, mais on peut pas vraiment faire ça.
3: Donc elle va rester comme ça toute sa vie ?
6: Ouais, en tout cas tant que vous êtes en vie.
3: Tant que je suis en vie ?
2: Également à l'affiche cette semaine, L'Abandon de Vincent Garanc avec Antoine Reynard, Emmanuel Bercotte et Emma Boumali. Le 16 octobre 2020, Samuel Paty, professeur d'histoire géo, est assassiné à la sortie de son collège à la lumière des enquêtes et des procès. Ce film revient sur ses 11 derniers jours et l'engrenage qui a conduit à sa mort tragique. Très bonne semaine ciné à tous.

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1: Samedi 16 mai, deuxième édition de l'association des parents d'élèves de l'école maternelle primaire Saint-Jean-Baptiste de la Salle à partir de 18h. Au bord des étangs de la Forge, à Martigny-et-Ferchaux, venez profiter des animations musicales avec Rico Royal, la fanfare Pab et Chabot Solo. Buvette et restauration sur place. Dimanche 17 mai, de 11h à 18h, fête des moulins à l'écomusée de Vigneux-de-Bretagne. Venez visiter le site du Moulin Neuf, découvrir le blé noir et sa transformation du grain à la farine avec les meules de pierre. Restauration et produits emportés, galettes, crêpes, farine de blé noir. Infos et réservations 02 40 57 14 51. Samedi 16 mai à 20h30 à l'Orizingue à Bouvron, spectacle La Famille Nilsson. Au programme, humour, chansons, mime et surtout un concentré de scènes du quotidien dans lesquelles chacun pourra se reconnaître. Un moment de pur plaisir à partager en famille, des plus jeunes aux plus grands. Bar sur place.
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1: Bonjour à tous. Présentée en ouverture du Festival de Cannes, la Vénus électrique est sortie hier dans les salles de Pierre Salvadori avec Pio Marma et Anaïs de Moustier, Gilles Lelouch. Paris 1928, Antoine Balestro, jeune peintre en vogue, n'arrive plus à travailler depuis la mort de son épouse. Un soir d'ivresse, il tente d'entrer en contact avec sa femme par l'intermédiaire d'une voyante. Sans le savoir, il parle en réalité avec une modeste foraine qui... Sans le savoir, il parle en réalité avec Suzanne, une modeste foraine qui s'est glissée dans la roulotte pour y voler de la nourriture. Suzanne se révèle douée pour l'imposture et est rapidement secondée par Armand. Elle enchaîne les fausses séances. Peu à peu, Antoine retrouve l'inspiration. Mais pour Suzanne, les choses se compliquent alors qu'elle tombe doucement amoureuse de l'homme qu'elle manipule. Curry Barker est mentionné comme le nouveau maître de l'horreur sur l'affiche de son dernier film Obsession. Alors ce film va-t-il vous mettre ce mercredi le trouillomètre à zéro ? Philippe Fournier a fait le test pour vous.
2: C'est moi ou tu trouves Niki de ton goût ?
3: Je vais aller me chercher des shots.
2: J'y vais avec toi, si elle te plaît tant que ça. Et je sais que c'est le cas. T'as juste à lui dire, Niki, on devrait aller boire un verre, toi et moi.
4: Ne tombez pas dans le piège. Au départ, Obsession peut faire penser à un film gentillet pour ados. Mais ne vous fiez pas aux apparences. Le film dérape subtilement dans l'horreur. L'histoire, un jeune introverti met la main sur un objet magique capable d'exaucer n'importe quel souhait. Son crush de toujours tombe alors complètement raide, dingue de lui. Dingue, je crois que c'est le mot. Jusqu'à l'obsession la plus totale et impossible, malheureusement, d'annuler le fameux vœu. Du coup, le cauchemar commence.
3: Je t'aime vraiment, vraiment, vraiment, vraiment beaucoup. D'un amour que j'aurais jamais pu imaginer, même dans mes rêves les plus fous.
2: Je vous appelle pour savoir s'il y avait un moyen d'annuler un vœu.
5: Désolé, mais on peut pas vraiment faire ça.
2: Donc elle va rester comme ça toute sa vie ?
5: Ouais, en tout cas tant que vous êtes en vie.
2: Tant que je suis en vie ?
1: Également à l'affiche cette semaine, L'abandon de Vincent Garanque avec Antoine Reynard, Emmanuel Bercotte et Emma Boumali. Le 16 octobre 2020, Samuel Paty, professeur d'histoire géo, est assassiné à la sortie de son collège à la lumière des enquêtes et des procès. Ce film revient sur ses 11 derniers jours et l'engrenage qui a conduit à sa mort tragique. Très bonne semaine ciné à tous.
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0: 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Il est 22h.
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2: Bonsoir à tous. Je porte plainte contre Patrick Bruel pour viol dans une publication sur Instagram, mais aussi auprès de Mediapart. L'animatrice Flavie Flamand accuse le chanteur et comédien, déjà visé par des dizaines d'accusations de violences sexuelles qu'il réfute, de l'avoir violée 10 ans après la consolation, en référence à son livre dans lequel elle révélait avoir été violée à l'âge de 13 ans par le photographe David Hamilton. « J'ai de nouveau rendez-vous avec mon passé et un homme qui a pillé mon adolescence », écrit-elle sur le réseau social ce vendredi. Cette année, c'est Vienne, en Autriche, qui accueille l'Eurovision. Depuis 2024, la participation d'Israël suscite des tensions liées à l'offensive contre Gaza et ses conséquences humanitaires. Cette année, l'Espagne, l'Irlande, l'Islande, les Pays-Bas et la Slovénie ont annoncé qu'ils ne participaient pas au concours pour protester contre la décision de l'Union européenne de radio-télévision, organisatrice de l'événement, d'autoriser la participation d'un candidat de l'État hébreu. Malgré les controverses sur place à Vienne, l'ambiance est à la fête pour les fans du concours. L'usine Stellantis de Rennes-la-Jeannet produira bientôt au moins un modèle du groupe chinois Dongfeng destiné au marché européen. Cet accord est conclu entre le constructeur automobile Stellantis qui peine à faire tourner ses usines à plein en Europe et le groupe chinois qui souhaite pouvoir exporter davantage vers l'Europe sans subir de droits de douane. La raffinerie Total Energy de Donges est mise en demeure par la préfecture du département. Indication faite aujourd'hui, en cause notamment un état critique de la tuyauterie avec présence de corrosion interne et externe. La préfecture laisse jusqu'au 31 décembre à la raffinerie pour se mettre en conformité. De son côté, l'usine assure que le nouveau tronçon est en fabrication. Une fillette de 10 ans portée disparue, les autorités ont lancé un appel à témoins après la disparition de cette fillette samedi dernier à Évry-sur-Seine dans le Val-de-Marne. Les enquêteurs examinent aujourd'hui les images de vidéosurveillance des commerces autour d'un supermarché dont le gérant a indiqué l'avoir vue à 18h30 le jour de sa disparition, selon le parquet de Créteil, qui précise qu'aucune trace de la fillette n'a pour le moment été trouvée. Voilà, c'est la fin de cette édition. Merci de l'avoir suivi.

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progressivement perdu sa place de titulaire au profit de Matvei Safonov avant de connaître une blessure qui a encore ralenti ses chances de postuler au mondial. S'il avait eu du temps de jeu, déjà c'était quelque chose de plus, c'est ce que j'espérais pour lui. Je lui ai dit au mois de mars en lui tendant la main, car ça faisait plusieurs semaines qu'il ne jouait pas. Malheureusement, sa situation ne s'est pas améliorée et sa blessure ne lui a pas permis d'avoir davantage de temps de jeu. C'est ce qu'a déclaré le sélectionneur pour Eduardo Camavinga. Didier Deschamps a justifié son choix par sa saison, même s'il a eu quelques blessures et la concurrence qui est très très forte dans l'entrejeu français, où les 5 joueurs ont la capacité d'être titulaires. Et puis en tennis, le numéro 1 mondial Yannick Sinner s'est imposé hier face à Andrei Rublev en quart de finale du tournoi de Rome. Il dépasse les 32 succès de rang Masters 1000 de Novak Djokovic. C'est la fin de CNews Sport. Très bonne soirée. Ciao, bye bye.

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